bonjour mes amis, ma mère Belle ici avec Juste là de la Lune. Aujourd'hui, nous continuons notre marche dans Paris, sur la deuxième pas du Musette from Paris. Ainsi, mettez votre soulier à marche, puis prends mon main et on y va. On this part two, we will continue our walk through the beautiful city of Paris with the music of Pierre Solange, Musette from Paris, 1990. So put on your walking shoes, take my hand, and let's go. Commencez avec les filles du Bapon, the girls of Bapon.

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Bonjour et bienvenue les heures françaises. Je suis Jean McFarlane, la voix juste le Maine, et cette semaine, je partage avec vous des extraits des albums Cousine Non-Stop et Paris et la ville des amours. Notre première chanson du CD Cousine Non-Stop est Femmes de Dupain, un groupe folk français de Marseille. Hello and welcome to the French Hour. 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

ensuite les lolos avec une chanson poétique, La Todo. Up next is Les Lolos with a poetic song, The Twisted.

La dernière morceau du jour, Paris et la Ville à moi, est une chanson à la mélodie familière, intitulée Que restait-il de leur amour, interprétée par Daniel Herbert. Switching to the CD Paris is for Lovers is the final song today with a familiar melody, What Remains of Our Love, sung by Daniel Herbert.

0: Merci infiniment de m'avoir accompagné pour écouter les albums Cousine Nasap et Paris et Level des Morts. J'ai passé un excellent moment et votre compagnie, ici Jen McFarlane, la voyageuse du monde. 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J'espère que vos pérégrinations vous mèneront vers autres palais d'évocateurs musicales. Au revoir. Thank you so much for joining me to listen to the music of the CDs Cuisine Nonstop and Paris is for Lovers. 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This is Jean McFarlane, the Traveling Mainer, and you are listening to the French Hour sponsored by the Alliance of France of Maine. 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Goodbye and au revoir.
1: Bienvenue, mes amis. Je m'appelle Eric Lerouge. Bienvenue. On a une autre édition de Tous Mélangés. Il fait beau chaque jour quand on a la bonne musique. C'est parti d'une bonne vie aussi. La première chanson est « Ça va se savoir » de Amadou Soudia. Il est musicien depuis 40 ans.

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l'engrenage de biche. Vous les avez déjà entendus ici. Voici leur chanson L'engrenage de l'album Biche.

0: cela était année par là pour se faire anguiller un duet avec Jean Charel.
1: We're not here to get told off, and a duet with Jean Charel.
0: La prochaine est adolescent. Adolescent.

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0: You've been listening to Aldebar and his 2004 CD, Year of the Monkey. Monsieur Jimmy, ici avec Faire Face à la Musique, sur le Français, WXNZ, Skowhegan. Merci beaucoup, mes amis. À bientôt. Au revoir. Et reste du côté ensoleillé.
1: Bonjour, mes amis. Et bienvenue à la musique en français. Je m'appelle Ivor et on va écouter un peu de la musique de Paris pendant les années de 1930. And welcome to Musique en français. I'm Ivor. And here we are on WXNZ Skowhegan, Rouskow Radio. Today we're going to be listening to some of the music from Paris in the 1930s. 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Imaginez, s'il vous plaît, que vous êtes dans un café à Paris. L'an est 1935. Au gauche est Edith Piaf et au droite, Maurice Chevalier. On va commencer avec une chanson de Charles Trenet, La Mer.
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0: Maurice Chevalier avec Valentine.
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